Chamblard n'est pas un homme. Il n'est qu'une invention de la mère et des anges qui l'ont abandonné. Son livre est sans image. Il n'a d'ailleurs jamais été ouvert.